Ben là, c'est bon temps, ben, mauvais temps avec Guillaume Lafond qu'on vient d'entendre une bonne chanson de son premier album qui, d'ailleurs, monte sur scène et se fait aller. Il y a une belle fougue sur scène à voir. Puis je trouve qu'il est très... il est charismatique, mais il a sa façon à lui de bouger différemment que d'autres artistes. Là, je trouve qu'il est une case à part. Et... je pense que il y a le mélange entre le new country et le country dans son cas, étant donné qu'il est jeune, on pense que c'est du new country, mais non, lui c'est vraiment du country old school, organique. Il y a une touche un peu aussi de rockabilly dans ce qu'il fait. Un grand amateur d'Elvis, son père il a notamment été un grand fan d'Elvis, donc ça paraît là, dans sa musique. Ça prend du twang. On s'en va avec Carole Renaud à l'émission Hors de l'Ouest.

C'est appel manqué de Gab Forêt qu'on vient d'entendre, qui notamment lance l'achat d'un pas de cash show avec Laurent Saint-Martin, plein d'artistes invités. Ça sera partout en salle, une dizaine de dates là, à l'hiver 27. C'est quand même bien spécial là, comme concept. Là. Ils font un podcast qui, évidemment, va être sur le web, mais dans le fond, ils l'enregistrent devant le public. Donc, je pense que ça promet d'être le fun. Fait que manquez pas ça si ça passe dans votre région. Emmanuel Boucher qui s'en vient avec Big Boat. Reste avec moi à l'émission En route vers l'Ouest.

comme ça. J'adore cette chanson-là. Je trouve qu'elle a comme un summer vibe, mais en même temps, je m'en foutisme aigu. Vicky DeVoe avec Juste comme ça, là, clairement, le titre, on l'a bien senti. J'aimerais ça la rencontrer, cette fille-là. J'ai comme... une complicité déjà connue, je sais pas. Non, mais tu sais, des fois, on le sait, là, tu sais, quand on rencontre ou on parle à quelqu'un, tu sais, on travaille beaucoup en télétravail. Des fois, juste par courriel et ou des fois par téléphone, on le sait avec qui on peut s'entendre. Tu sais, il y a comme quelque chose d'acquis. Ça en est une. justement, Boire pour t'oublier s'en vient une chanson de mon troisième album. Je travaille notamment sur quelques chansons, si peu. Faire un bout j'en parle, je le sais, mais là, vraiment, j'ai commencé à faire un petit peu de writing camp, écrire des chansons avec du monde, puis ça me manque littéralement. Donc, peut-être des chansons à venir. Voici. Bon.

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Vous êtes toujours avec moi, Véronique Labbé, à l'émission En route vers l'Ouest. Et là, les gars du Nord qui, dernièrement, ont quand même fait le Saint-Denis à Montréal. C'est quand même pas rien. Ils se sont lancés la corde au cou parce que Montréal, c'est pas facile à remplir, honnêtement. Là. Puis Saint-Denis, c'est quand même toute une salle. Fait que bravo, les gars. Charlie, qu'on entend à l'instant. Et d'ailleurs, si vous avez le plaisir de les croiser peut-être en spectacle, c'est tout un show, manque pas ça.

Avec un petit air des Cowboys fringants dans le son, hein, pourquoi pas. Bernard Gagné, qu'on vient d'entendre avec les saisons des vendanges, qui met le party dans place. Et si on continue en même vibe, Hurt Leblanc, il est prêt pour ça, là, avec pas de problème.

pour cette semaine. Merci d'avoir été là avec moi, Véronique Labbé, pour l'émission En route vers l'Ouest. On termine avec Francis de Grand Prix. Sa nouveauté, nouvel album. Bref, si j'avais su, on se retrouve la semaine prochaine. Bye bye.

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1: 2 minutes au banc, Morin, pour avoir retenu le temps d'antenne.
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0: Voici les trouvailles. À vendre, roulotte 2023 East ou West Altat 2600 KRB en très bonne condition, très moderne avec panneaux solaires, presque pas utilisé. Demande 37 000 $. Si intéressé, veuillez appeler au 506-395-6225 ou 506-395-8086. Cette chronique des trouvailles est aussi disponible au cieuxfm.com.
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4: 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Vous êtes sans emploi, vous planifiez un retour au travail ou vous souhaitez revoir votre choix de carrière? 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
5: Voici les offres d'emploi.
0: Bois CFM, une usine à la fine pointe de la technologie située à Sainte-Florence au Bas-Saint-Laurent est à la recherche d'un planificateur ou d'une planificatrice de maintenance pour se joindre à son équipe. Tu as une formation collégiale en mécanique industrielle ou en génie mécanique, de bonnes connaissances du milieu manufacturier, un bon sens de l'organisation et de la planification, une facilité à résoudre les problèmes, de l'intérêt pour le travail de bureau et des outils informatiques, une combinaison de formation et d'expérience pertinente peut également être considérée. Ce que nous offrons un salaire compétitif selon l'expérience, 45 heures par semaine, vendredi après-midi de congé, bonus à la production, vacances, possibilité de réa collectif, 4 journées de maladie par année, allocation pour outils, milieu de travail au sein d'une coopérative de travailleurs. Tu souhaites faire partie d'une équipe engagée et contribuer directement à la performance d'une usine à la fine pointe de la technologie? Fais-nous parvenir ta candidature. Marie-Christine Lévesque, directrice des ressources humaines au RH à commercial coopfm.ca.
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3: Merci aux précieux collaborateurs de l'émission Harvey au réveil. 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
2: Bois CFM, une usine à la fine pointe de la technologie située à Sainte-Florence au Bas-Saint-Laurent est à la recherche d'un planificateur ou d'une planificatrice de maintenance pour se joindre à son équipe. Tu as une formation collégiale en mécanique industrielle ou en génie mécanique, de bonnes connaissances du milieu manufacturier, un bon sens de l'organisation et de la planification, une facilité à résoudre les problèmes, de l'intérêt pour le travail de bureau et les outils informatiques, une combinaison de formation et d'expérience pertinente peut également être considérée. Ce que nous offrons un salaire compétitif selon l'expérience, 45 heures par semaine, vendredi après-midi de congé, bonus à la production, vacances, possibilité de réa collectif, 4 journées de maladie par année, allocation pour outils, milieu de travail au sein d'une coopérative de travailleurs. 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Marie-Christine Lévesque, directrice des ressources humaines, au rh@coopfm.ca.
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6: Merci aux précieux collaborateurs de l'émission Harvey au réveil. 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